0: je me retiens.
1: Tiens.
0: Égal.
1: Je t'aime, oh oui, je t'aime.
0: Féminine.
1: C'est tout?
0: Oui, oui, oui.